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1: C'est vendredi, ça veut dire que Marc Bouchard, notre collaborateur automobile, est de retour et il a fait l'essai routier cette semaine du BZ 2026 de Toyota. Donc, si vous voulez en savoir plus, vous pouvez aller lire son article complet et voir toutes les photos qu'il a prises sur montetford.com. Donc, allez faire un tour dès maintenant. En plus, ça va vous permettre de vous mettre à jour de qu'est-ce qui s'est passé dans l'actualité cette semaine ici à Thetford. 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
1: On se projette un peu plus loin au mois de juillet parce que le samedi 11 juillet, le musée Minéraux organise une journée festive gratuite. C'est au KB3 pour souligner les 150e anniversaire de la découverte de l'amiante. La programmation complète est disponible sur museeminéraux.com. Donc, si vous voulez voir le tout, mais c'est vraiment une belle journée qui est annoncée. Et en plus, ben, c'est entièrement gratuit. Donc, vous allez vouloir en profiter. Notez le 11 juillet à votre agenda et sinon, ben, rendez-vous sur museeminéraux pour en savoir plus. Alors, ce vendredi 12 juin, c'est un plaisir de vous

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Bon, ben c'est le moment de la semaine qu'on attendait avec impatience. On est enfin vendredi, donc on en profite en ce 12 juin. Mon nom est Danaï Thériault et on s'en va vers la fin de semaine ensemble. Je suis avec vous jusqu'à minuit et on parle de bonnes offres là dans la région. 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

Bon, avec l'arrivée du beau temps, du soleil, des belles températures, ben vous avez peut-être besoin d'outils là, pour travailler sur la maison, travailler sur le jardin, peu importe qu'est-ce que vous avez besoin, que ce soit une perceuse, une tente de camping ou même une pelle. Ben avant d'acheter, vous pouvez penser à emprunter avec Partage Club. Vous pouvez emprunter et prêter des objets entre voisins gratuitement. Et c'est une application gratuite aux citoyens de Victoriaville. Ça s'appelle Partage Club. C'est une belle façon de partager, d'économiser, de réduire les achats inutiles. Et si vous voulez activer votre accès gratuit, ben il y a un site là à aller. C'est victoriaville.ca dans la section développement durable et accessible. Dans l'autre section, vous cliquez sur Partage Club. Vous allez voir, c'est plus simple que qu'est-ce que ça en a l'air, mais vous allez pouvoir télécharger l'application à cet endroit. Et ça pourrait être bien utile pendant la saison estivale. Merci d'être à l'écoute en ce vendredi 12 juin à Victoriaville.

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c'est vendredi, ça veut dire que Marc Bouchard, notre collaborateur automobile, est de retour et il a fait l'essai routier cette semaine du BZ 2026 de Toyota. Donc si vous voulez en savoir plus, vous pouvez aller lire son article complet et voir toutes les photos qu'il a prises sur montetford.com. Donc allez faire un tour dès maintenant. En plus, ça va vous permettre de vous mettre à jour de qu'est-ce qui s'est passé dans l'actualité cette semaine ici à Thetford.

On se projette un peu plus loin au mois de juillet parce que le samedi 11 juillet, le musée Minéraux organise une journée festive gratuite. C'est au Cap B3 pour souligner les 150e anniversaire de la découverte de l'amiante. La programmation complète est disponible sur museeminéraux.com. Donc, si vous voulez voir le tout, mais c'est vraiment une belle journée qui est annoncée. Et en plus, ben, c'est entièrement gratuit. Donc, vous allez vouloir en profiter. Notez le 11 juillet à votre agenda et sinon, ben, rendez-vous sur museeminéraux pour en savoir plus. Alors, ce vendredi 12 juin, c'est un plaisir.

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Bon, ben c'est le moment de la semaine qu'on attendait avec impatience. On est enfin vendredi, donc on en profite en ce 12 juin. Mon nom est Danaï Thériault et on s'en va vers la fin de semaine ensemble. Je suis avec vous jusqu'à minuit et on parle de bonnes offres là dans la région. 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

Bon, avec l'arrivée du beau temps, du soleil, des belles températures, ben vous avez peut-être besoin d'outils là, pour travailler sur la maison, travailler sur le jardin, peu importe qu'est-ce que vous avez besoin, que ce soit une perceuse, une tente de camping ou même une pelle. Ben avant d'acheter, vous pouvez penser à emprunter avec Partage Club. Vous pouvez emprunter et prêter des objets entre voisins gratuitement. Et c'est une application gratuite aux citoyens de Victoriaville. Ça s'appelle Partage Club. C'est une belle façon de partager, d'économiser et de réduire les achats inutiles. Et si vous voulez activer votre accès gratuit, ben il y a un site là à aller, c'est victoriaville.ca dans la section développement durable et accessible. Dans l'autre section, vous cliquez sur Partage Club. Vous allez voir, c'est plus simple que qu'est-ce que ça en a l'air, mais vous allez pouvoir télécharger l'application à cet endroit et ça pourrait être bien utile pendant la saison estivale. Merci d'être à l'écoute en ce vendredi 12.

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Donc, vous pouvez vous gâter avec des bons biscuits, mais ça vaut la peine parce que c'est au profit de la Fondation À Notre Santé. L'initiative vient de la part de les pâtisseries de Coralie. Donc, si vous voulez précommander et si vous allez chercher votre commande, ben ça se passe directement chez les pâtisseries de Coralie et sur le site Internet. Donc, ça se vend à la douzaine et pour chaque douzaine, ben il y a un certain montant remis à la Fondation. Et ça continue jusqu'au 17 juin. 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Tous les détails sont sur victoriaville.ca dans le calendrier cours et ateliers ou sinon sur le site internet des pâtisseries de Coralie. Donc, profitez-en, encouragez la Fondation et surtout, ben, faites-vous plaisir avec des bons biscuits. Un bon samedi matin, c'est un plaisir de vous accompagner jusqu'à 9h. Mon nom est Danaë Thériault. Merci d'être à l'écoute à Victoriaville.

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Dans l'actualité cette semaine, qu'est-ce qui s'est passé? 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

Vous savez pas quoi lire pendant que vous êtes en train de prendre votre café en ce début de journée, en ce samedi 13 juin? Ben, j'ai la solution pour vous. 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

C'est aujourd'hui que ça se passe. Le fameux lancement de la route bleue à Irlande. Pendant toute la journée, la rivière Bécancour a des activités nautiques qui sont à l'honneur. Si vous voulez en savoir plus sur la programmation et surtout comment ça marche pour y aller et qu'est-ce qui se passe, ben rendez-vous sur mrcdesappalaches.ca. Toute l'information s'y retrouve. Mais si vous cherchez une activité à faire aujourd'hui, ben voilà, vous l'avez trouvé. Ça se passe pour le lancement de la route bleue à Irlande. En ce samedi matin, on est le 13 juin. C'est un plaisir de commencer ma journée avec vous.

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Une belle initiative qui a lieu présentement. Donc, vous pouvez vous gâter avec des bons biscuits, mais ça vaut la peine parce que c'est au profit de la Fondation À Notre Santé. 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Donc, profitez-en, encouragez la Fondation et surtout, ben, faites-vous plaisir avec des bons biscuits. Un bon samedi matin. C'est un plaisir de vous accompagner jusqu'à 9h. Mon nom est Danaï Thériault. Merci d'être à l'écoute à Victoriaville.

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2: Bon samedi matin, bon début de week-end. C'est notre rendez-vous avec les 15 plus grosses chansons de la semaine partout au Québec. Mon nom est Chuck et c'est un honneur de vous présenter ces chansons-là. En 12e place, c'est Bloodline d'Alex Warren qui s'en vient avec Jelly Roll. Nouvelle entrée en 13e place pour tous ceux qui sont en vacances à partir de maintenant ou si les vacances approchent. Je suis en vacances de classe moyenne avec Orange Le Sort. En 14e place, c'est un artiste irlandais qui est à l'honneur aux yeux avec... Mumford & Sons pour Robert Bellman et un autre Irlandais en 15e place, Niall Horan. Cette fois-ci, c'est avec Miles Smith pour Drive Safe.

La chanson hommage à Ricardo s'en vient dans les prochaines minutes en 9e place du Hit 15. On aura aussi Downstairs de Matt Mason en 10e position. Et pour le moment, c'est un gars qui va fêter son 21e anniversaire le 5 juillet prochain. Il est originaire de New York. Tous les hits qu'on a entendus de lui, il les a faits en étant même pas majeur. Imaginez, c'est assez impressionnant. Et il s'appelle Summer. C'est Back to Friends maintenant sur le meilleur de la musique à haut dans les Hit 15.

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En 2026, ils ont commencé l'année en présentant une nouvelle chanson dans le cadre du Whiskey Jam à Nashville, une tune qui s'appelle Wake Up Calling. Et par la suite, cette chanson-là ne fait que monter dans les palmarès. Et maintenant, c'est dans les plus grosses chansons. Vous l'adorez depuis qu'on l'a ajouté en rotation. On a plein de questions à savoir, hey, c'est quoi? Ça ressemble à du Papa Roach, mais c'est tout ça. Et oui, c'est ça. C'est Wake Up Calling qui s'en vient dans les prochaines minutes. Papa Roach qui sera au Québec pour quelques dates à la fin juin, début juillet pour le Festivois et aussi

0: un festival au Saguenay et par la suite, dans un peu plus d'un mois et demi environ, il y a le festival à Lévis et du côté de Rimouski pour les grandes fêtes. Papa Roach qui est vraiment apprécié des Québécois. Il vient nous voir souvent puis on aime ça de même. On a Zombie qui s'en vient, c'est Young Blood. Il s'en vient en 8e place du 8-15.
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Notre plus grosse chanson francophone cette semaine, c'est JF Posé, Prince qu'il faut. Il est en cinquième position du Hit 15. Et en sixième place, c'est un gars de New York. Et en ce moment, les Knicks de New York sont en finale de la NBA au basketball. Je sais pas si c'est un fan de basket, mais il y a la grandeur pour. Il est 6 et 7. C'est Somber qu'on écoute avec Homebreaker sur le meilleur de la musique à haute dans les Hit 15.

troisième position, c'est une chanson qui a monté pas mal vite dans le Hit 15. Vous l'adorez, et moi aussi d'ailleurs. C'est la dernière de Talk Time Machine. Ça s'en vient dans les prochaines minutes. Le temps d'écouter la collaboration de Good Charlotte et Yellow Card. Ça paraît que l'été s'en vient. C'est Bedroom Poster sur le meilleur de la musique à haut.

Le numéro 1 cette semaine du Hit 15, Tame Impala et Dracula. Et j'ai l'impression que les réseaux sociaux ont beaucoup contribué au succès de cette chanson-là depuis quelques semaines. Qu'il y a un défi sur les réseaux sociaux de se filmer en avançant avec assurance sur cette chanson-là. Et c'est très simple comme défi, mais c'est devenu viral et ça a contribué à augmenter la popularité de Tame Impala. Et en deuxième position, c'est Fever Dream d'Alex Warren.

0: C'était notre grand numéro 1 cette semaine, Tame Impala et Dracula sur le Meilleur de la musique. Oh, on poursuit le plaisir avec le Meilleur de la musique week-end. On va être ensemble jusqu'à 16h et on va partir ça avec des Black Rose et Hard to Handle.
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4: Bon samedi, bon début de week-end. Mon nom est Chuck. On est ensemble avec le meilleur de la musique. Je sais pas c'est quoi tes projets pour en fin de semaine. Est-ce que t'es en road trip? Y a-tu un show à aller voir quelque part? Ben, je veux le savoir. Écris-moi sur n'importe quelle plateforme. Ça me fait plaisir de te lire. Et si jamais t'as du paddle, de la planche à pagaie, comme on dit en français, le plus communément appelé du paddle, ben les prochaines tunes vont rimer avec ton activité Back in the Saddle. Et juste avant, Hard to Handle, c'est sur Oh!

tranquille pour Blink dans les dernières semaines et on a brisé ça. Ils ont des shows prévus maintenant dans les festivals en Europe à l'été prochain et ça pourrait amener de la nouvelle musique. Et on célèbre cette année, en 2026, les 25 ans de leur album Take Off Your Pants and Jacket. On a fait une coupe d'affaires pour souligner ça, dont ressusciter la page MySpace de Blink. On les écoute avec What's My Age Again Now.

Dans une chanson qui fête son 15e anniversaire cette année, en 2026. C'est sorti en 2011, mais quand t'as une bonne toune, des fois, il faut que tu sois patient parce que c'est seulement l'été 2013 que c'est devenu un des plus gros hits du moment. On écoute Capital City, Safe and Sound sur le meilleur de la musique à O.

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1: Est-ce que le groupe du Colorado One Republic pourrait avoir une des chansons de l'été 2026? C'est pas complètement impossible. Il vient de sortir il y a environ une semaine une nouvelle chanson avec le DJ suédois Alesso.
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1: Une chanson qui s'appelle In Your Eyes, ce sera dans l'œil de Oh, le meilleur de la musique, voir si ça va être un hit cet été. Ben, hâte de voir. Ce qui est sûr, c'est que quand One Republic collabore avec différents DJ ou avec des producteurs de musique, ça donne souvent des méchants gros hits. On a One Republic et Timbaland qui s'en viennent avec Apologize.
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Charles Barkley, Crazy, qu'on vient d'entendre sur le meilleur de la musique à eau. Chanson qui fête son 20e anniversaire cette année. On a maintenant Rhymes et Goodbye à eau.

Le retour de Linkin Park, ça a fait jaser avec l'arrivée d'Emily Armstrong au chant. Et il y aura un documentaire sur la renaissance de Linkin Park. Ça s'appelle Unshatter. Ça va raconter les coulisses de cette nouvelle aventure. Ce retour sur scène pour le groupe qui avait pris une pause après une couple d'années d'incertitude. Il n'y a pas de date de sortie pour l'instant, mais il y a la bande-annonce qui est maintenant disponible. Ils s'en viennent dans les prochaines minutes à haut. C'est Linkin Park qui sera là.

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John Newman s'en vient avec Love Me Again dans les prochaines minutes à haut. Et on aura juste avant la chanson de Cole Wetzel avec Jesse Murphy, une toune de Road Trip, I Rode à haut.

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0: 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No Doubt s'en vient dans les prochaines minutes à haut. Et juste avant, on aura une artiste qui a probablement indirectement ou directement influencé Gwen Stefani dans sa carrière de rockers. C'est Pat Benatar qui sera là avec Hit Me With Your Best Shot, une chanson qui est de son deuxième album Crimes of Patience. C'est une tune qui s'est démarquée particulièrement au Billboard Hot 100 et dans certains événements sportifs comme le baseball avec le titre. On peut comprendre pourquoi Pat Benatar s'en vient à haut.
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One Republic et Uba Stank s'en vient avec The Reason. Ça va être un bloc musical un peu plus relax. C'était une grosse semaine, c'est le temps de relaxer. Prendre ce chill avec Champagne Supernova, c'est Oasis à haut.

0: Imagine Dragons est originaire de Las Vegas, au Nevada. Ils doivent être bien contents que les Golden Knights soient en finale de la Coupe Stanley. Ils s'en viennent dans les prochaines minutes. On aura aussi un New Yorkais. Lui doit être content que les Knicks soient en finale de la NBA au basketball. Somber s'en vient. En plus, à la grandeur pour jouer au basket. Il est 6 pieds 7. Il s'en vient, Somber, avec Undressed. Et on aura aussi Smash Mouth. Ça s'en vient.
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On s'offre du New Country à haut dans les prochaines minutes avec Love Somebody de Morgan Wallen qui s'en vient. Et on aura du Sam Hunt. Le temps d'écouter Robert Benman, c'est Mumford & Sons et Ozier à haut.

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1: Le rapper country boy Jabouzi s'est fait connaître avec un bar song, une chanson qui a marqué l'année 2024 et tellement forte qu'elle a marqué aussi l'année 2025. Et là, il vient de sortir cette semaine une nouvelle tune qui s'appelle Car Girl et il change pas une formule gagnante. Après un bar song, ben, c'est une chanson qui parle de prendre la bière en shotgun, de prendre des shooters et faire le party jusqu'à 6 heures du matin.

0: Avec le New Country qui est encore à la mode en 2026, j'ai l'impression que ça va être un gros hit cet été. Et il s'amène Shaboozy avec Amen sur le meilleur de la musique. Au bon samedi.
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La semaine dernière, Papa Roach était dans un des plus gros festivals rock metal au monde en Allemagne et ils prennent la peine quand même de faire des dates, exemple à Rimouski cet été, au Saguenay, un peu partout au Québec. Et ils ont un nouveau single, Papa Roach, c'est Wake Up Calling. 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

Avec la Coupe du Monde 2026 qui est maintenant à commencer, il faut sortir un peu de la musique canadienne pour encourager notre équipe du Canada. On a Time Machine, la nouvelle du gars d'Ottawa, Talk, ça s'en vient. Et on a un band canadien qui détient la chanson la plus jouée aux États-Unis pendant la décennie 2000. Donc de 2000 à 2010, c'est cette chanson-là qui a été la plus jouée à la radio pendant cette décennie-là. Et c'est une tune qui rock. C'est accrocheur, je comprends pourquoi elle a joué autant dans les années 2000. C'est Oh You Remind Me. Nickelback s'amène sur le meilleur de la musique à haut.

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À venir en haut, on a Alice Merton et No Roots. C'est Dracula, le dernier hit de Tame Impala. Ça s'en vient. Le temps d'entendre cette chanson de Lenny Kravitz. C'est une reprise d'American Woman. Ça a fait vraiment un gros hit à la fin des années 90. C'est sur le même.

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0: En réserve, on a Marcy Playground sur le meilleur de la musique à haut. On a aussi Downstairs de Matt Mason. Ça s'en vient. Le temps d'entendre Wanting Right. Ça fait déjà maintenant quelques années qu'on mélange le country, l'électro, le rap. Et c'est toujours très efficace. Ça s'en vient. Marshmello, Kane Brown à haut.
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On vient d'entendre Jérôme 50, bien inspiré par le pop-punk sur cette dernière toune-là. Lee Double qu'on vient d'entendre, justement, parler de pop-punk. On a du Green Day qui s'en vient. Et Good Charlotte, accompagné de Yellow Card pour Bedroom Posters. Ce sera là le temps d'entendre le jeune phénomène Somber, 12 to 12, sur le meilleur de la musique. Bon samedi!

0: Les zombies, ça peut inspirer le monde de la musique. On a justement une toune qui s'appelle Zombie dans les 15 en ce moment, c'est Youngblood. Et il y a aussi une toune de sport avec la Coupe du monde de Zombie Nation, c'est un incontournable. Tu sais, des fois, on pourrait penser que le mot zombie, que ça va être une toune lugubre, mais pas du tout. Et c'est le cas aussi de la prochaine chanson. En fait, quand je parle d'une toune de zombie, là, c'est la première affaire qui me vient en tête. C'est Cranberries et Zombies. Ça s'en vient sur le meilleur de la musique en haut.
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à venir Leave a Light on de l'Écosse. Tom Walker, ça sent bien. On a aussi une vraie toune d'été. Island in the Sun de Weezer, Machine Gun Kelly, My Ex-Best Friend, ça sent bien aussi. Le temps d'écouter le dernier hit d'Alex Warren, c'est

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1: Le fils du chanteur Phil Lauzon, qui est bien connu dans le monde du country, a réalisé une petite vidéo maison dans sa cuisine en chantant du Simple Plan. Et le but, c'était de se rendre au groupe. La vidéo qui s'est fait partager, liker, et ça s'est rendu au groupe Simple Plan, qui est en spectacle ce soir du côté de Rivière-du-Loup. Et le jeune Zach Lauzon sera en backstage. Ça aura fonctionné, la magie des réseaux sociaux. Nous, on va vivre l'expérience, mais à la radio avec Simple Plan. Et I'm just a kid, ça s'en vient.
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1: Shinedown s'en vient avec 365 et on aura juste avant une tonne d'été. All summer long, c'est Kid Rock. 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

venir, grosse collaboration. Drive Safe, ça, c'est Miles Smith avec l'ancien de One Direction, Niall Horan. C'est vraiment très efficace. Ça s'en vient dans les prochaines minutes sur le meilleur de la musique à haut en ce samedi. On aura aussi un des classiques des jeux NHL. C'est Take Me Out de Franz Ferdinand. Ça s'en vient. Bon week-end!

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On va continuer dans les tunes de party dans les prochaines minutes avec Bar Song et Shabuzi qui s'en vient juste avant un band qui sera du Vance Warped Tour lors de la tournée qui va s'arrêter à Montréal. C'est Jimmy Eat World et The Middle là-haut.

Mark Francis Costanzo a vécu à Toronto et est né à Montréal et on l'a connu avec un projet musical qui s'appelle Len et ça a été un méga hit à l'été 1999. C'est Still My Sunshine sur le meilleur de la musique à haut. Bon samedi!

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0: À venir dans les prochaines minutes, on célèbre le week-end avec de la grosse musique. Homewrecker, le dernier hit de Somber s'en vient. Et on va s'offrir Freaking Perfect de Pink. Ça s'en vient dans les prochaines minutes sur le meilleur de la musique à haut.
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Il y a de la musique bien sympathique qui s'en vient. Smash Mouth et Blur Jeans Blur sont là. Le temps de regarder le calendrier et se dire qu'officiellement l'été approche vraiment très bientôt. Dans à peu près une semaine officiellement, on va pouvoir dire du côté des Boys qu'on est les Boys of Summer. On écoute The Atari sur le meilleur de la musique. Out!

Le party haut s'amène à partir de 16h. On va continuer ça, la grosse musique, avec du Kellers qui s'en vient, entre autres. Et il y aura aussi du Traders Down. Bon, et Chuck, je te souhaite un bon samedi soir. On se retrouve demain à 10h pour le meilleur de la musique à haut. On se quitte avec Post Malone et Morgan Wallen. I had some help. Goodbye.

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2: 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Bon samedi, bonne fin d'après-midi. Olivier Poitras qui vous retrouve dans le Party Rock. En ce 13 juin, j'espère que la bière est bonne, hein? C'est déjà débouché. Merci d'être branché dans le Party Rock avec, oui, je le dis souvent, mais les plus gros classiques rock des années 80, 90, 2000 jusqu'à aujourd'hui. D'ailleurs, dans les prochaines minutes, Cake, I Will Survive, ça s'en vient. Evanescence avec Afterlife, The Killers avec Mr. Brightside. Et tout de suite, Three Doors Down avec Kryptonite. Bon samedi!

Je les ai vus en show à l'été 2022, mais on va vous dire en affaire, ça a été surprenamment très bon. Garbage et Stupid Girl à haut.

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1: Ça s'en vient, hein? On l'a vu au courant des derniers jours, des dernières semaines. Le beau temps, la chaleur qui s'est installée, ça s'en vient aussi au courant des prochains jours. On lâche pas. Dans 8 jours, ce sera officiellement le début de l'été. Et qui dit été, dit toune d'été. C'est pas ce qu'on a le plus dans le party rock, parce que qui dit toune d'été, dit Bob Marley. Mais on pourrait dire qui dit toune d'été, dit Color Shop et Brimful of Vacha. Ça s'en vient dans les prochaines.
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1: La finale de la Coupe Stanley qui va se poursuivre demain entre les Hurricanes de la Caroline et les Golden Knights de Vegas. Finale qui est menée 3-2 par la Caroline. Mais on vous donne affaire, une équipe qui est tellement dure à battre et qui, s'il l'emporte demain ou l'emporte en 7, peu importe, va mériter sa Coupe Stanley. Travaille fort, les Hurricanes. Match demain, 20h, pas manqué. Dans les prochaines, la musique de Durasmus, ça s'en vient avec In the Shadow.
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2: Oh. Eh bien, si c'est pas fait, c'est l'heure, là. C'est l'heure de s'en ouvrir une et de profiter de ce samedi en notre compagnie, le Party Rock. Ouais, jusqu'à 19h, les plus gros classiques des dernières années. Un gros merci d'ailleurs d'être branché chez nous. Peu importe où que vous soyez en voiture, que vous soyez à la maison, que vous soyez chez des amis, peu importe. L'année prochaine, Mobile, Out of My Head, ça s'en vient. Manskin avec I Wanna Be Your Slave. Moist avec Resurrection, tout un hit. Et tout de suite, In the Shadow, par The Rasmus.

Le même qui a eu peur pour sa carrière hein, à la fin des années 70. Tout d'abord, en 1979, ça a été le décès du chanteur Bon Scott, qui est mort dans son vomi. Ouais, un petit peu dégueulasse. Remplacé par Brian Johnson. Mais oui, souvenir de Bon Scott et de AC/DC 1979 avec Highway to Hell.

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1: Êtes-vous de ceux qui vont suivre la Coupe du Monde? Hein? Il y a déjà beaucoup de monde qui ont commencé d'ailleurs, oui, à faire leurs prédictions. Des équipes qui reviennent, entre autres, on a l'Espagne, la France, l'Allemagne, les Pays-Bas. J'ai vu ça, des gens qui ont misé sur les Pays-Bas pour remporter la Coupe du Monde cette année. Mais j'ai l'impression que les grands gagnants seront l'Allemagne. J'y vais avec la majorité. L'année prochaine, Jet, are you gonna be my girl?
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1: Soirée barbecue ou pas à la maison, quel est votre repas de prédilection sur le grill? Est-ce qu'on y va de viande, steak ou bien du style poisson? Est-ce que vous êtes plus petits légumes sautés, repas végé, hot dog, hamburger? Ce soir à la maison, en rentrant, ce sera des steaks. Sur le barbecue de charbon, ouais, on y est pas avec le poxy. The Black Keys, ça s'en vient au retour avec Lonely Boy.

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1: Salutations aux élèves qui vont entamer lundi leur dernière semaine d'école. Il y en a pour qui ce sera des examens, il y en a pour qui ce sera peut-être un petit peu plus soft. Je pense aux élèves du primaire pour qui il y aura beaucoup d'activités à venir. Et ce sera aussi semaine de ménage et de lavage de pupitres. Y a-t-il encore ça avec le SOS, la chaudière, l'éponge et tout? C'était le même avant. Hein? Bonne dernière semaine! My Sharona, ça s'en vient dans les prochaines.
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Il y a un show à pas manquer sur nos ondes demain matin à compter de 9h. Richard Z. Sirois qui vous accompagne dans les grands bazous format week-end. Ouais, chaque dimanche, vous l'avez en semaine, vous le savez, du lundi au vendredi à midi. Ben, il est là aussi le dimanche matin à compter de 9h avec les plus gros hits. Nous, on s'offre celui de Kings of Leon en 2008, Sex on Fire à O.

Un gros merci d'avoir été branché sur nos ondes. C'est toujours un immense plaisir de vous accompagner dans ce party qui, ma foi, est un pur bonheur pour les oreilles. On se laisse avec Éric Lapointe et on se retrouve la semaine prochaine. Salut!

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À Victoriaville, j'espère que vous passez un bon samedi soir. Danaë Thériault qui est avec vous pour vous accompagner jusqu'à minuit. Et on parle d'économie qu'on pourrait faire ici dans la région. 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

En ce samedi soir à Victoriaville, ben on se met à jour sur qu'est-ce qui s'est passé dans l'actualité et il s'en est passé des choses cette semaine. 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En ce samedi 13 juin, c'est un plaisir d'être avec vous. Mon nom est Danaë Thériault.